0: retour à l'émission Partage d'espoir avec notre amie Hélène. Hélène, on va parler de l'établissement, les outils d'Alanon. Les outils d'Alanon, c'est qu'il y a les 12 étapes, puis il y a les 12 traditions. Comme ça, tu m'expliques un peu la différence entre les étapes, c'est pour qui, puis les traditions, c'est pour qui.
1: Ben, les 12 étapes, c'est pour mon propre établissement. Mmh. Les 12 étapes, c'est 12 étapes qu'on a à continuellement, travailler, reprendre. C'est pas quelque chose qu'on... C'est joli parce que des fois, il y a des membres qui arrivent, là, puis qui se pensent bonnes, puis ils vont dire, il n'y a pas tout ça, là, ils ont tout lu ça, puis ils ont tout lu ça, puis on s'est fait. Non, c'est pas comme ça que ça se passe. Alors, c'est ça, c'est ton travail. La première étape, c'est d'admettre notre impuissance, hein, devant nos dépendances. Quand on parle de dépendance, on pense souvent aux dépendances de l'alcoolique, mais on a nos propres dépendances, nous autres. Alors, on doit admettre nos propres dépendances et ça va jusqu'à la 12e étape. Les traditions, les étapes, je les sais par cœur, mais les traditions, là, c'est plus complexe. Mais les traditions, c'est pour le bon fonctionnement des groupes. Par contre, en tout cas, à notre groupe, nous autres, on travaille les traditions. Et c'est important aussi de s'apercevoir que souvent, mais ça vient avec le temps. Quand tu commences,

0: pense, là, c'est pas en commençant que tu vas tout comprendre ça, que tu y vas tranquillement. Mais les traditions, petit à petit, tu vas t'apercevoir qu'on peut facilement les intégrer à notre vie quotidienne. Hein? Et puis après ça, ben, il y a les outils. Les autres outils.
1: Les autres outils, les slogans. Y a-tu un slogan en particulier avec lequel tu as eu beaucoup de difficultés, puis un slogan aussi que tu as fait particulièrement?
0: Ben là, ça me revient, je vais aller dans celui qui m'a... ma première réunion, quand je suis sortie, il y avait les slogans. Et celui qui m'a... J'ai accroché tout de suite, qui faisait bien mon affaire, c'est se hâter lentement. Moi, j'ai toujours dit que j'étais une tortue. Mais une tortue, ça avance pas vite, mais ça avance tout le temps. Hein, il y a la lièvre et la tortue, la femme de la fontaine. Alors, ce slogan-là, il est encore présent dans ma vie. C'est un slogan qui m'a porté au début là, du mouvement. Ça faisait mon affaire. Je me suis dit, tranquillement, je vais intégrer le mouvement. Je vais apprendre. J'ai été fidèle et constante aussi dans ma participation au mode de vie. Je pense que c'est ça qui m'a aidé. Un slogan qui a eu plus de difficultés. Mon Dieu, il y en a tellement, là. Je ne sais pas le secret que je dirais.
1: Souvent, le premier, lâcher prise, souvent, c'est difficile.
0: Non, ça a été... Ben, c'est pas toujours facile, là, mais c'est pas été le... peut-être un jour à la fois. Souvent, au début, là, tu veux anticiper. Un jour à la fois, là, ça a été plus difficile. J'aime bien aussi, il y a des gens qui disent, bon, dans une réunion, bon moment présent. Je pense à ça encore aujourd'hui. Vivre juste le moment présent. Ne pas anticiper. Ça, c'est un apprentissage qui n'a pas été facile pour moi.
1: Puis, si on parle de service, c'est quoi l'importance du service? On sait que de moins en moins de groupes dans notre région, les groupes, il n'y a souvent pas beaucoup de membres d'un groupe. Donc, c'est important de faire connaître le mouvement, ce qu'on appelle aussi la deuxième étape.
0: Oui. Bien, le service, pour moi, ça a toujours été présent dans mon mode de vie. Il y a mille et une façons de faire du service. Je pense que au début, c'est dans ta réunion, tu t'impliques, tu peux commencer. Tu fais l'accueil, tu fais le café, tu vas lire une lecture, tu vas parler d'un slogan tranquillement, tu fais des petits pas. Après ça, tu peux... Moi, j'ai animé. Mon Dieu, il y a 2 ans, j'ai fait une chose que j'avais jamais faite. J'ai fait la trésorerie pour mon groupe. Ensuite, bon, ben, tu commences à faire des partages. Ça, c'est du service. C'est très important. Moi, je pense que la meilleure façon pour moi, là, c'est ma façon à moi, je voulais rester dans le mouvement. Je vais continuer à partir. Alors, c'est par le service. Quand tu es en service, maintenant tu décides d'animer, nous autres, c'est 1 mois, ben tu vas à ta réunion. Et puis, j'ai jamais quitté le mouvement depuis des années parce que je m'implique dans le service. Il n'y a pas grand-chose que j'ai pas fait. J'ai fait la documentation, j'adorais ça. On peut parler de la documentation. Être parrain, marraine, c'est du service. Faire de l'information publique, c'est du service. Ce que je fais ce soir, c'est du service. Alors, il y a mille et une façons de s'impliquer et la personne qui en bénéficie le plus, c'est toujours moi-même. Parce que ça me garde dans le mouvement. Et ça m'a appris à connaître le mouvement. Quand tu fais du service, tu apprends, tu fouilles dans ta littérature, tu poses des questions. Alors, c'est très, très, très enrichissant.
1: Il y a comme le service à l'intérieur du groupe, le service aussi à l'extérieur du groupe, comme tu fais à soi, rencontrer des organismes, aller voir les organismes, les journaux, promouvoir, dire au monde qu'on existe. Il y a beaucoup, beaucoup de monde qui ne savent pas qu'on existe. Les salles de meeting des A sont pratiquement pleines, mais les salles de à l'annon, très peu de personnes savent qu'on existe. Je dirais aujourd'hui, quels sont les sentiments qui t'habitent? Quels sont les sentiments? Si au début tu avais des sentiments négatifs, quels sont les sentiments aujourd'hui qui t'habitent grâce à l'annon? Y a-t-il la place à la gratitude?
0: Ah, mon Dieu, la gratitude, c'est sûr, c'est une importance primordiale. Ça, aussitôt que... Moi, c'est dans ma façon de vivre, dans mon mode de vie, la gratitude. Je dis... mon Dieu, je vous donnais un exemple tantôt, je racontais... j'ai failli me faire frapper par une auto il y a 2 jours. Le monsieur, là, j'étais une... Il a passé, là, puis il m'a quasiment frôlé. Mais j'ai pas paniqué. La première chose que j'ai dit, c'est merci. Merci de la vie. Parce que, à grandeur, que je suis pas grande, là, s'il m'avait frappé, là, c'est ça. Alors, je pense que je disais justement dans notre revue, là, le lien, là, cette semaine, il y avait une membre qui disait 2 choses que le mode de vie lui a apporté, c'est l'humilité et la gratitude.
1: Mm-hmm.
0: C'est des beaux cadeaux, ça. De notre établissement.
1: Puis il y a toujours de l'espoir. On donne de l'espoir. Tu sais, depuis quand on est monde, il y a

0: dans le Un jour à la fois, la page 67, la page du 16 mars. Je vais vous la lire. L'acceptation et l'abandon sont les deux dispositions d'esprit qui nous ouvrent toutes les portes dans le mode de vie à l'annonce. Néanmoins, pour plusieurs d'entre nous, ce sont les plus difficiles à acquérir. Peu importe à quel point nous pensons avoir été meurtris par la vie, nous nous cramponnons à l'idée que l'acceptation et l'abandon sont une sorte de capitulation, sans espoir, une faiblesse de caractère. Au contraire, l'acceptation consiste simplement à admettre qu'il y a des choses que nous ne pouvons pas changer. Les accepter met fin à nos luttes futiles et libère notre esprit et notre énergie pour que nous nous attaquions aux choses qui peuvent être changées. L'abandon consiste à renoncer à notre propre volonté et à accepter la volonté de Dieu et de son aide. Pensée du jour. Je n'ai pas à accepter la détresse continuelle qui accompagne l'alcoolisme. Je ne céderai pas aux caprices et aux machinations de l'alcoolique. Personne ne peut déformer ma façon de penser, à moins que je ne le permette. Et on termine en disant, « Mon Dieu, aide-moi à accepter la responsabilité de trouver une meilleure façon de vivre en m'abandonnant à ta volonté et en me laissant guider. » Ça fait référence aussi un peu à notre prière de la sérénité.
1: Puis, je pense qu'on a le temps pour un autre, Hélène. Je ne sais pas si on va faire une page en particulier ou celle du jour.
0: Je vais prendre la page du jour.
1: Ah oui?
0: Je ne l'avais pas lue, là, puis je la trouve belle. Alors, c'est le 12 août, évidemment. Il est difficile de vaincre l'habitude d'établir des normes de conduite pour nos conjoints et de s'attendre à ce qu'ils les suivent. Malheureusement, cette habitude peut persister même après que l'alcoolique est devenu sobre dans AA. Nous présumons que le résultat de sa sobriété devrait se manifester par un changement d'attitude et de comportement. Et lorsque tout ne va pas comme nous nous attendons, nous en éprouvons de la frustration et de la colère. Je dois apprendre à confier mon conjoint ou mon fils à Dieu et à ses amis AA. Je dois apprendre à ne rien prévoir ni exiger. Je chercherai et j'apprécierai ce qu'il fait de bon et de positif, et je ne me concentrerai pas sur son côté négatif. En d'autres termes, je dois faire quelque chose de constructif au sujet de ma propre attitude. Pensée du jour. Je ne chercherai pas la perfection chez une autre personne tant que je ne l'aurai pas moi-même atteint. Puisque je sais que je n'y arriverai jamais, je dois apprendre à accepter les choses telles qu'elles sont et cesser de les manipuler en vue de les modifier. Je dois chercher en moi et non dans les autres une façon plus sage d'aborder la vie. Alors la petite phrase, vous devez apprendre à renoncer à votre propre volonté dans beaucoup de choses si vous voulez garder la paix et l'harmonie avec les autres.
1: Oui. En terminant, Hélène, t'aurais-tu un message, mettons, pour des nouveaux, des nouvelles qui nous écoutent ce soir?
0: Mon Dieu. Le meilleur message que je peux te laisser, c'est... si t'es nouveau, ça veut dire que t'as déjà fait une réunion à l'annonce. T'as fait, je pense, le plus grand pas. T'es allé t'asseoir dans une salle. Peut-être que t'as pleuré. Peut-être que tu étais gêné, peut-être que tu as eu honte, peut-être que tu as un grain d'espoir qui commence. Hein, ça. Alors peut-être que tu as aimé ça, que tu as vu des gens, tu as dit, mon Dieu, c'est pas possible. Ils ont vécu des choses comme moi. Alors là, ce que je te dis, là, c'est continue. Une réunion à la fois. Une lecture à la fois. Un mini partage à la fois. Ouvre ton cœur. Ouvre ton cœur à la fraternité. C'est une grande famille et je suis certain que tu vas très bien trouver quelqu'un qui va t'ouvrir les bras et qui va savoir te comprendre. Alors, ne lâche pas.
1: Merci Hélène, merci pour cette belle soirée. En terminant, je souhaite rappeler que vous avez écouté une émission sur la maladie de l'alcoolisme et ses répercussions. Nous ne sommes pas des professionnels de la maladie, mais nous avons partagé avec joie notre courage, notre force et notre espoir. Chez Lannon, quels que soient vos problèmes, vous trouverez parmi nous des personnes qui en ont connu de semblables. Vous recevrez de l'aide si vous essayez de garder l'esprit ouvert. Vous en arriverez à constater qu'il n'y a pas de situation trop difficile pour être améliorée, ni de malheur trop grand pour être soulagé. Nous réussissons à vivre dans la sérénité et dans la paix, que l'alcoolique boive encore ou non. Nous tenons ce soir à remercier le comité conjoint de la radio AA de nous avoir laissé le temps, ce temps d'antenne, ainsi que la communauté du territoire Wendake, afin de partager avec vous notre vécu en tant que membre des groupes familiaux à Lannon. Je souhaite rappeler les numéros de téléphone qui pourraient vous aider. À Lannon, Québec S, 841-844-725-2666, AA, au 418-529-0015, ou sans frais au 1-866-376-6279, le Centre de santé Marie-Paul Sioui-Vincent, au 418-842-6255, également le Centre de crise de Québec, 418-688-4240, et le Centre de prévention au suicide, au 418-683-4588. N'hésitez surtout pas à téléphoner si vous sentez le besoin. Vous trouverez aussi sur pour les réunions des groupes à Lannon sur le site web de Lannon Québec Est et l'adresse pour le groupe du nouveau est le 2480 Chemin Sainte-Foy, local 165. En terminant, je voudrais remercier Jasmin, notre technicien, et merci encore une fois Hélène pour ta participation. Merci.

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